0: Alizé, Laila, merci beaucoup. Merci aux chérubins aussi. Les chérubins seront en concert les 20, 21 et 22 mai au Trianon. Bonsoir Alizé, ça va?
1: Oui, très bien.
0: Alors j'ai vu qu'il y a une petite fille qui brandit un petit poisson. Là,
1: oui,
0: on le verra tout à l'heure, le petit poisson, parce qu'elle revient Alizé tout à l'heure. Oui, Alizé. La première chanson de France Gall ou de Michel Berger que vous avez entendue, vous vous souvenez de ce que c'était?
1: La première chanson, ben, c'était Ella Ella. C'est pour ça que je l'ai chantée ce soir. Et je pense que c'est une de mes préférées.
0: Oui, ben voilà. Nous aussi, surtout dans cette interprétation ce soir aussi, qui donne une autre version très belle également de la chanson. Alors, merci Alizé. On vous retrouve tout à l'heure. Hein,
1: oui.
0: L'album, ben, le 45 tours, vous le connaissez, c'est J'en ai marre, Alizé. Et puis, Mes courants électriques, c'est l'album d'Alizé. Merci beaucoup. À tout à l'heure.
1: Merci.
0: C'est du 2000 volts, hein, Alizé, une sorte d'énergie atomique. Alors pour voter pour ce titre, Ella Ella, c'est le 03, Ella Ella, donc voilà, pour soutenir le titre interprété par, par Alizé. Alors pour l'instant, vous appelez beaucoup, vous êtes nombreux à nous appeler. 01, c'est Résiste, 02, Quelque chose de Tennessee, 03, Ella Ella, ce sont les chansons que nous avons entendues jusqu'à présent. Et puis dans quelques instants, vous allez entendre Musique, La groupie du pianiste, Message personnel, Si maman si, La déclaration d'amour, Donner pour donner, Il jouait du piano debout, Le paradis blanc qui arrive actuellement en troisième position. C'est une belle chanson aussi, hein, Le paradis blanc, elle est magnifique. Vous allez découvrir une interprétation d'ailleurs superbe de Florent Pagny. Des branches, Mademoiselle Cheng, voilà pour les titres en compétition ce soir. Et pour l'instant, bien sûr, c'est Quelque chose de Tennessee avec Johnny qui est en tête. Mais tout peut encore changer, tout peut encore bouger. Appelez-nous au 0897 66 20 20 pour votre titre préféré, pour votre chanson numéro 1. Vous allez pouvoir gagner tout au long de la soirée par tirage au sort des week-ends magnifiques en Europe, des week-ends pour deux personnes. Vous n'êtes pas, même pas obligé de m'emmener, hein, si vous gagnez, donc vous pouvez voter sans crainte, vous pouvez être tiré au sort. Et puis, tout au long de cette soirée, donc 4 gagnants plus 1, le finaliste qui remportera une superbe voiture. Alors ce soir, bah, c'est tout pour la musique, hein, comme le chantaient si bien France Gall et Michel Berger. Alors votez donc pour votre chanson préférée. Celle que nous allons entendre maintenant est interprétée